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Hey, bonjour tout le monde à My Generation pour notre semaine. Et après la semaine dernière, quand on a fait la reprise, cette semaine, c'est une émission plutôt comme d'habitude. Et le thème cette semaine, c'est les chats et les chiens. Hi guys, after the special emission last week of cover versions, this week we're a bit back to normal. And it's the theme this week is cats and dogs. Et pour commencer cette semaine, il y a un superbe morceau. C'est un homme qui est toujours rockabilly. And to start this week is a great track from the man keeping rockabilly alive. This is a Brian Setzer orchestra, This Cat on a Hot Tin Roof.

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